t'écoute là. Et puis franchement, big up pour les artistes. Je t'adore. Beach on the beach. Martinique écoute. Bisous, bisous, bisous, Big Ben. Je t'écoute là. D'accord, bisous à toi. Bon week-end. Bisous, bye.

c'est ça qui est arrivé ce jour là. Eh bien, mi musique pour finir, musique d'ailleurs pour commencer. Et attention, nous caillons où démarrer sans vouloir dans notre chanté. Tchiki-tak, tchiki-tak.